0: que vous dites.
1: Ben oui, et puis surtout que, très honnêtement, je comprends bien que la vie ne soit pas qu'autour du pognon, mais quand même, si on a envie d'avoir des projets, de faire des choses, il faut laisser le choix aux gens de pouvoir le faire. Et puis c'est quand on est jeune.

0: Moi, bah, ceux qui vont manifester cet après-midi contre le 1er mai, il y a un moment, ils vont s'asseoir à la terrasse d'un restaurant
1: et ils vont être servis par des gens qui travaillent
0: pour les défilés du 1er mai, vont avoir pris les trains que tu vas faire rouler pour venir. Ça, ils vont peut-être même avoir pris un avion pour venir à Paris.
2: Je vois
0: défiler.
2: Que l'agent du NKVD Poncet va aller fliquer va aller suivre ceux qui se disent pour le 1er mai chômé pour vérifier qu'ils n'aillent pas boire un verre en terrasse après la

augmentation qui est due à la crise économique des énergies, c'est la guerre au Moyen-Orient. Les personnes concernées sont les ménages dont les offres sont indexées en fait sur le prix de repère de vente du gaz. On a l'essence qui n'a jamais été aussi chère. Avec Total, en fait, c'est Total aujourd'hui qui dit, bah écoutez, grâce à nous, vous allez peut-être pouvoir vous en sortir un petit peu plus, puisqu'ils font leur double opération, s'écaper jusqu'à la fin de la crise. Et pour les ponts du 1er mai, les ponts du 8 mai, les ponts du

aussi, alors là c'est toi qui m'as lancé, sortir du marché européen de l'électricité. On pourrait également, sur le prix du pétrole, supprimer la part, enfin sur le prix de l'essence, pardon, la part du prix de l'essence qui sert à financer les

Mais on va pas être naïf. Si demain, par exemple, tout le monde passe en voiture électrique, l'État a toutes les taxes qu'ils prennent sur le gaz et l'essence, qu'est-ce qu'ils vont faire? Ils vont les récupérer ailleurs. Donc, je pense qu'ils vont finir par taxer l'électricité aussi. Donc, en fait, on va pas être naïf.

D'accord. Et là, l'État, bah, je sais pas, je les ai pas du tout entendus dire bah, qu'ils allaient peut-être baisser leur. Enfin, moi, c'est un peu mon cheval de bataille. Hein. Je suis désolée parce que là-dessus, je suis assez monomaniaque. À un moment, il y en a marre de nous demander à nous bah, de faire des efforts et eux n'en font absolument jamais. Là, on est dans une crise hyper grave et qui s'aggrave de jour en jour. Et je les écoute à la télé.

0: on est dans le gouffre.
1: Pierre, pardon, Pierre B, Pierre comme Corinne aujourd'hui, qui sont charrettes, comme on dit, le mot de la fin.
2: Alors c'est terrible d'entendre ce témoignage, et je tiens à dire que des solutions

0: qu'est-ce que c'est?
1: L'hymne niçois, les amis. Nice. La vie ou belle à Nice.
2: Moi, j'ai eu le droit à la chanson de la dernière en live, rappelez-vous, à Nice. Il l'a chantée en live.
0: Bon, les GG, pourquoi l'hymne niçois? Parce qu'à Nice, un adjoint d'Éric Ciotti, le maire, hein, veut remplacer le célèbre hashtag géant

fait, aujourd'hui, la voix de Dominique de Villepin dérange sur certains sujets, et donc on vient lui chercher des poux et lui trouver des affaires, mais des affaires qui... excusez-moi, sont grotesques, parce qu'encore une fois, c'est pas l'argent des Français. Donc, voilà, il y a des liens, on le sait, avec les gouvernements africains, la France-Afrique, voilà. Moi, honnêtement, ça ne me dérange pas.

0: Plutôt masque ou statue.
1: Moi, je suis quand même surpris que.
2: Un amateur d'art africain.
0: Un amateur d'art africain.
1: Je suis quand même surpris que.
3: Je sais que tu te places bien.
1: Je suis quand même surpris que le nom de Jean-Loup ne soit jamais sorti dans l'affaire Dumas.

0: Mais encore une fois, sans revenir sur le droit au jour férié.
1: Oui, mais alors justement, quel est le bon système, ou plutôt le bon 1er mai ? C'est tout le monde fermé ou tout le monde ouvert ? C'est-à-dire, on revient à ce qui était le 1er mai historique et personne n'ouvre, ou alors.

à quel point pour les commerçants, notamment les boulangers, les bouchers, etc., c'est difficile de recruter aujourd'hui, qu'ils ont du mal à recruter. Je pense que le pouvoir de négociation pour quelqu'un qui ne veut absolument pas travailler le 1er mai dans sa

0: vous en souvenez, les ordonnances travail qui avaient été faites par Muriel Pénicaud à l'époque. Quand vous voyez aujourd'hui des chefs d'entreprise, des entrepreneurs, ils vous disent ça nous a aidé et maintenant c'est plus facile de recruter. Maintenant, c'est vrai qu'on n'est pas allé au bout de ça. Et moi, je parle d'un autre sujet qui est pour moi le sujet majeur.
1: Mais pourquoi vous n'êtes pas allé au bout? Pourquoi vous n'êtes pas allé au bout de cette libéralisation qui fait qu'aujourd'hui, des Français

0: de pouvoir. En fait, on a l'impression qu'on est juste là en train de survivre.
1: Et donner de l'argent à l'État.
2: Je donne un chiffre. Aujourd'hui, une personne, pour 100 euros qu'elle gagne de son travail, elle en garde 54. Ouais. Pour la génération de mes grands-parents,

malheureusement a été interrompue par la dissolution. Ouais. Évidemment, moi, mon souhait, c'est qu'elle soit reprise à un moment. Et pour l'instant, aucun des gouvernements qui a succédé au mien n'a souhaité reprendre cette réforme. Deux, vous avez des économies à faire aussi sur l'explosion des arrêts.

0: de retraite, ce qui sera bon pour la pension des retraités, bon pour le salaire parce que c'est moins de cotisations qu'on a à payer évidemment pour un système public par répartition. Et trois, c'est bon pour notre économie parce que ça finance aussi l'innovation, l'entrepreneuriat, etc. Donc voilà, c'est les propositions.
1: Tout à l'heure, quand vous parliez des mesures sur l'emploi, vous parliez que des travailleurs. Or, on a vu dernièrement.

0: Il n'y a pas eu les millions d'emplois qui ont été promis derrière.
1: Là, je veux dire, aujourd'hui, on a le taux de chômage le plus bas depuis à peu près 30 ans, le taux d'emploi le plus haut depuis qu'il est mesuré. Donc ces dernières années, globalement, le chômage a baissé. D'ailleurs, le problème, c'est plus vraiment le chômage de masse en France, heureusement.